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2: À vous qui nous rejoignez ce matin, communauté invisible et pourtant réellement présente, à vous qui avez fait le chemin de ce lieu qui rassemble votre communauté visible, à vous tous rejoints par Dieu et par sa parole, que la paix vous soit offerte largement, abondamment par Dieu notre Père et son Fils Jésus le Christ, par la mystérieuse force du Saint-Esprit. Amen. Accueillir Dieu, c'est naturellement lui offrir une place. C'est par ces quelques mots de prière que nous voulons maintenant l'invoquer. Ô Dieu, ta parole rassemble nos vies et les ouvre à un temps nouveau, celui des vendanges et des récoltes. Approche-toi de nous par ton esprit et qu'il infuse en nous la joie de vivre ce temps avec toi et avec tous ceux qui nous entourent. Amen.
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0: Nous voulons prendre un peu de temps pour reconnaître ce qui nous sépare de Dieu et des humains qui nous entourent. Nous prions. Ô Dieu, je n'ai que peu de temps pour toi. Je n'ai que peu de place pour toi, tu le sais. Mais j'avais besoin de te le dire. Comme pour pouvoir me regarder honnêtement. Sans me raconter d'histoire, sans m'inventer d'excuses et sans me déconsidérer moi-même. J'ai besoin que tu me regardes tel que je suis et que tu me relèves jusqu'aux lignes d'horizon de tes promesses. Je te le demande humblement. Amen.
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déclare, dit le Christ, c'est la vérité. Celui qui écoute mes paroles et qui croit en celui qui m'a envoyé, celui-là a la vie éternelle. Il est déjà passé de la mort à la vie. Amen.

0: Nous avons gardé toute une série de chants récoltés dans ce livre des psaumes. Nous n'avons plus la musique, mais nous avons ces paroles, ces vers qui nous rejoignent ce matin. Voici ces versets tirés du psaume 63. Ô Dieu, tu es mon Dieu, et je te cherche, j'ai soif de toi. Tout mon être soupire après toi comme une terre aride, desséchée et sans eau. Dans le temple, je t'ai cherché du regard pour voir ta puissance et ta présence glorieuse. Car ta bonté vaut mieux que la vie. Je proclamerai ta louange. Toute ma vie, je te remercierai. En levant les mains vers toi, je dirai qui tu es. Je serai comblé comme rassasié des meilleurs morceaux. Je laisserai exploser ma joie et je te glorifierai. Rassemblons-nous donc par la prière. Je te dis merci Seigneur, ton inlassable amour et ton regard ne me perdent pas de vue dans les dédales de la vie. Je te dis merci Seigneur, ton oreille m'entend, même dans la gorge profonde de mes révoltes et de ma souffrance. Je te dis merci Seigneur, ton cœur bat de douleur et de joie au rythme du mien. Tes mains et ton esprit me soutiennent dans mes luttes et mes doutes. Je te dis merci, Seigneur. Tu te portes à ma rencontre et à mon secours. Quand la vie me maltraite et me fait perdre de vue l'horizon de ta tendresse. Pour tout cela, Seigneur, reçois ma gratitude et mon chant de joie. Amen.
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0: Prions. Ô Dieu, par ta parole, tu remets nos vies en perspective de toi. Par ta parole, tu nous offres de poursuivre notre route en confiance. Par ta parole, tu te fais proche de nous. Rends-nous attentifs à tes mots qui nous désignent un horizon de vie nouveau. Amen. Lecture du premier livre des Rois, au chapitre 8, les versets 54 à 61. Salomon a convoqué le peuple d'Israël et les prêtres dans le temple, et il préside la cérémonie de consécration en priant. Durant cette solennelle prière de supplication adressée au Seigneur, Salomon s'était tenu à genoux devant l'autel, les mains levées vers les cieux. Lorsqu'il eut terminé de prier, il se releva et, debout, il bénit à haute voix toute l'assemblée d'Israël. Il dit « Béni soit le Seigneur qui a donné la paix à Israël, son peuple, tout comme il l'avait promis. En effet, il a réalisé en tous ses détails la promesse admirable qu'il avait faite par l'intermédiaire de son serviteur Moïse. Que le Seigneur notre Dieu soit avec nous, comme il a été avec nos ancêtres. Qu'il ne nous abandonne pas, qu'il ne nous délaisse pas. Qu'il attire nos pensées vers lui, afin que nous nous conduisions comme il le veut, en obéissant aux commandements, aux lois et aux règles qu'il a données à nos ancêtres. Que le Seigneur notre Dieu se souvienne, jour et nuit, des supplications que je lui ai adressées, afin que, jour après jour, il vienne à notre aide, à nous qui sommes son peuple. Ainsi, tous les peuples de la terre sauront que le Seigneur seul est Dieu et qu'il n'y en a pas d'autre. Et alors votre cœur appartiendra sans réserve au Seigneur notre Dieu pour obéir à ses lois et à ses commandements comme aujourd'hui. Amen. Lecture de l'Évangile selon Matthieu, au chapitre 16, les versets 13 à 20. Jésus se rendit dans le territoire de Césarée de Philippe. Il demanda à ses disciples, « Au dire des gens, « qui est le Fils de l'homme ?» Ils répondirent, « Certains disent que tu es Jean le Baptiste, d'autres que tu es Élie, et d'autres encore que tu es Jérémie ou un autre des prophètes. « Et vous ?» leur demanda Jésus, « que dites-vous ? Pour vous, qui suis-je » Simon-Pierre répondit, « Tu es le Christ, le Fils du Dieu vivant. » Jésus lui dit, « Tu es heureux, Simon, fils de Jonas. » car tu n'as pas découvert cela de toi-même, mais c'est mon Père qui est dans les cieux, qui te l'a révélé. Eh bien moi, je te le déclare, tu es Pierre, et sur cette pierre, je bâtirai mon Église. La mort elle-même ne pourra rien contre elle. Je te donnerai les clés du royaume des cieux. Ce que tu lieras sur la terre sera lié dans les cieux. Ce que tu délieras sur la terre sera délié dans les cieux. Puis Jésus ordonna sévèrement à ses disciples de ne dire à personne qu'il était le Christ. Louange à toi, ô Christ.
1: Vous avez dit Jésus ? Oui, j'ai dit Jésus. Écoutez, monsieur, précisez un peu, j'ai plus de 800 millions d'entrées dans ma machine. Précisez. Sinon, je peux demander à ma collègue. Eh bien, demandez toujours.
2: D'accord, je vérifie. Alors, historiquement, Jésus de Nazareth est un juif du 1er siècle ayant vécu en Galilée et en Judée. Son existence est largement acceptée par les historiens et sa crucifixion sous Ponce Pilate est bien attestée. Pour les chrétiens, il est le Christ, le Messie et le Fils de Dieu ressuscité. Ces derniers points relèvent de la foi tandis que la crucifixion est solidement étayée par les sources historiques.
1: Ça, c'est le condensé. Si vous voulez, elle peut développer, mais ça va prendre du temps. Une espèce de digest de centaines de millions d'entrées à propos de la figure même du Christ. Et chez nous, quelques petits versets de l'Évangile de Matthieu. Ces trois petits mots qui sont Jésus, qui est Jésus, sont au cœur de l'Évangile, bien entendu. Mais tout autant au cœur de nos lectures, de nos heures solitaires, de nos conversations avec nous-mêmes et peut-être avec un autre, avec un grand A, où nous prenons, reprenons, continuons de vivre ces longues conversations avec Dieu. Rassurez-vous, je pense que ça devait aussi grenouiller parmi les disciples qui ont accompagné le Christ. Forcément, marche, repas, enseignement, miracle, quelques enguirlandais, bien sûr, parce que entre hommes, on se dit les choses. Forcément que ce Jésus a nourri des questions et aussi des remarques de la part de ses disciples. Et par la même occasion, ce faisant, les nôtres tout autant. Et peut-être que nous avons, nous aussi, à force de temps, nourri nos rêves, le rêve de tous ceux qui ont quelques années de pratique de vie de foi. Le rêve de ceux qui cherchent un lieu dans lequel ils trouvent des réponses. Le rêve de tous ceux qui croient au témoignage commun. Le rêve encore d'une reconnaissance admissible par tous et pour tous de la personne du Christ. Mais voilà, ce rêve se cogne aux réalités de notre temps, de notre foi, de nos luttes, de nos expériences spirituelles, de nos expériences ecclésiales, entre autres. Qui est Jésus ? Ce n'est pas ainsi que se pose la question, en fait, nous rapporte Matthieu. Jésus et ses disciples sont en route, les marches sont longues, il fait chaud, et il profite de ce temps avec ses amis pour aborder une question qui le tarabusque et qui semble un peu figée sur sa propre personne, mais qui va de fait recentrer et se recentrer sur la question de la foi. Et en bon enseignant, parce que Jésus est un maître, il va opérer par cercle concentrique. Si nous relisons attentivement le texte avec sa première question, « Au dire des gens, qui est le Fils de l'homme ?» La rumeur, les « on dit », petit florilège, Jean-Baptiste, Élie ou Jérémie, on reconnaissait très certainement à Jésus une importance et un statut reconnaissable et sans nul doute reconnu à travers des figures connues. Et probablement que ces réponses un peu références, devaient circuler parmi les communautés visibles. Jésus ne fait aucun commentaire, il laisse aller. Ce qui l'intéresse, c'est ce que ses proches, ses amis, ses disciples qui l'ont vu à l'œuvre, à l'enseignement, aux relations renouvelées, mais aussi à la polémique, aux miracles, aux transgressions aussi, ce que ces gens croient et disent de lui. Alors, il avance avec la deuxième question, et vous, que dites-vous pour vous qui suis-je ? C'est bien le pour vous qui suis-je. Et ce qu'attend le Christ, plus que toute autre chose, c'est comment nous comprenons et vivons notre relation avec lui. Le grand débat qui devait occuper la communauté dans laquelle Matthieu écrivait son évangile et qui a toujours été, et probablement sera encore pour très longtemps, c'est la manière, la façon dont nous rendons compte de notre foi. Non pas sous le parapluie d'une doctrine, d'une institution, voire d'une tradition garante de la vérité, mais dans ce face-à-face avec le Christ qui, par sa vie, sa mort, sa résurrection, rend compte du projet de vie de Dieu parmi nous. La polémique se glisse donc dans l'illusion de penser que plus on en saura de lui, plus on sera proche de lui. Revenons encore au texte. Au dire des gens, qui est le Fils de l'homme? La réponse de Pierre, figure emblématique et leader incontesté du groupe des disciples, conduit l'auditeur dans une autre dimension. Il dit, Pierre, tu es le Christ, le Fils du Dieu vivant. Et c'est bien là que les choses se donnent à vivre. Dans la reconnaissance que ce Jésus n'est pas une figure théorique susceptible de calmer nos angoisses, mais bien dans celui qui nous relie au Dieu vivant, qui fait de nous non pas des rapporteurs de on-dit, encore moins des consolateurs de tradition, mais des femmes, des enfants, des hommes, reliés à Dieu, rendus vivants par Dieu, accompagnés par le Christ. Au Fils de l'homme, Pierre répond, « Tu es le Fils du Dieu vivant. Tu n'es pas prisonnier de ce que les hommes disent de toi. Tu n'es pas le directeur d'un catalogue de foi. Tu t'intéresses non pas à ce que les gens disent de toi, mais à ce que les gens vivent avec toi. Vivre avec le Christ, c'est s'engager dans une relation avec lui. Une relation sans préavis, sans pré-compréhension, sans préalable et aussi sans mainmise. Comme une femme étrangère dont l'enfant est malade, comme tous ceux qui sont riches de quelques pains et d'un peu de poisson, comme ceux qui ont peur dans les tempêtes, comme ceux qui n'arrivent pas à se reconnaître respectables parce qu'ils ne sont pas respectés. Jésus, en posant ces deux questions, emmène avec lui tous ceux qui l'écoutent et qui sont symboliquement rassemblés dans le groupe des disciples. Vous savez, le groupe des disciples, ces gens qui ont été choisis avant de choisir. Ces gens qui, très souvent, n'en croyaient pas leurs yeux. Ces gens qui ont vu leur monde s'ouvrir à des horizons insoupçonnés de vie, de pardon et de joie. Et Pierre est un peu l'architecte de ce moment de passage, d'une déclaration qui invite à une relation. D'un certain disent à un « Tu es le Fils du Dieu vivant ». Mais quelle relation? Quelle relation le Christ des disciples, et peut-être même l'auteur du texte, Matthieu, envisage-t-il avec ce Jésus? C'est ce que je me suis demandé, en fait. Le texte s'arrête là parce qu'il ne peut en aucune manière façonner les liens personnels que nous pouvons avoir avec le Christ. Bien sûr, chaque disciple, chaque croyant a sa propre relation avec lui, mais la tentation, c'est de vouloir calibrer ce va-et-vient avec Jésus. De vouloir donner des trucs, des clés, et pour certains, des tickets gagnants. Y compris dans cette confession de foi de Pierre, que le Christ ne veut pas voir comme le mantra répété, indispensable à la relation elle-même. « Tu es le Fils du Dieu vivant » n'est pas un mantra. Ce n'est pas la clé de notre relation avec le Christ. C'est juste une invitation. C'est la raison pour laquelle il y a une consigne de silence qui réside d'abord dans l'interdiction de ne revendiquer aucune autre source que celle de la mort et de la résurrection du Fils du Dieu vivant. Jésus n'est pas un spirituel de plus, un convertisseur de foule assoiffé de sens, et encore moins un magicien donnant à voir de belles illusions. Non, non. Jésus est celui qui nous relie au Père, sans contrainte, sans violence, sans attente. Jésus a posé sa vie parmi les nôtres pour réengager cette relation à laquelle Dieu lui-même tient tellement. Cette relation n'est pas une feuille de route, c'est juste une invitation. Une invitation faite en marchant à des gens qui marchent avec lui comme le cœur d'une vie de ceux qui la cherchent pleinement. Vivre en lui, vivez en lui simplement, juste avec cette affection qui qualifie celle auquel nous tenons. Au-delà de tout ce que vous savez ou vous ne savez pas de lui, dans ces quelques mots qui ne cesseront de vous accompagner tout au long de votre vie, jusqu'au bout, jusqu'au bout. Et vous, qui dites-vous que je suis ? Les mots nous aident à entrer en relation avec le Christ, l'Écriture bien sûr. Au fil des temps, c'est construit comme quelque chose qui est de l'ordre d'un rapport à la foi, mais qui n'est pas la foi, qui est simplement une déclaration de foi qui va conduire chacune et chacun dans une relation vivante avec Jésus. Nous croyons en Jésus-Christ, le Fils unique de Dieu qui s'est fait homme pour que nous ayons pardon, joie et salut. Nous croyons qu'il est mort et ressuscité pour nous donner la victoire sur la mort et l'assurance de notre résurrection. Nous croyons qu'il viendra dans la puissance et la gloire, comme il est venu dans la faiblesse et l'humilité. Par lui, nous croyons en Dieu, notre Père, qui nous prend pour ses enfants et qui nous aime comme il aime Jésus-Christ. Nous croyons en l'Esprit-Saint qui agite en nous et qui atteste que nous sommes enfants de Dieu, qui guide l'Église par sa parole et qui nous révèle la gloire de Jésus-Christ. Nous croyons l'Église universelle, visible et invisible, pécheresse et pardonnée. Nous croyons que le royaume de Dieu est notre commune espérance. Je vous invite à la prière. Ô Dieu, au cœur de notre monde, dans ces derniers jours d'un mois d'août, baignés de soleil, nous venons te prier pour tous ceux qui vivent en nous, nos conjoints, nos familles, nos amis, nos voisins. Nourris notre relation avec eux d'attention, de respect et de patience. Approche-toi de ceux qui traversent des temps difficiles et qui bataillent pour leur santé, ceux qui recherchent un emploi, qui ne se sentent pas respectés. Renouvelle-leur les forces nécessaires et aide-les à nourrir la confiance pour le temps qui vient. Visite le cœur des chefs des nations en guerre afin qu'ils trouvent le chemin de la paix, de la justice et de la réconciliation. En ce temps de la rentrée, sois avec nos enfants, écoliers, étudiants. Accompagne leurs enseignants. Sois avec eux durant ces temps de découverte, de formation et d'étonnement. Nous te prions aussi pour celles et ceux qui se sont mis au service de notre communauté. Tu sais combien nous avons besoin les uns des autres pour vivre ensemble. Alors, aide-nous à les reconnaître, à les respecter et à travailler avec eux. Nous pensons à tous ceux et celles qui s'occupent de nos cités, de nos villages, mais aussi les soignants auprès de nos aînés. Nous te prions pour nos commerçants et artisans qui font vivre la vie de notre quartier. Seigneur, distille et infuse en nous cette attention et ce respect nécessaire au vivre ensemble. Bénis celles et ceux qui, samedi prochain, vont être consacrés au ministère dans ton Église. Que ton esprit les accompagne et les fortifie dans leur temps d'engagement. Enfin, nous nous remettons à toi, avec parfois nos sentiments d'inachèvement, de fêlure. Infuse en nous la force paisible de la foi et le patient dialogue avec toi. Par Jésus le Christ, notre Seigneur. Amen.
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et parce que nous sommes un peu en avance, nous allons chanter le 41-16. C'est le cantique qui suit le 41-15 et c'est la même mélodie. Alors merci à Pierre Laurent de nous entraîner dans ces trois versets.

0: Cette prière traverse toutes nos sœurs et tous nos frères chrétiens. C'est très certainement une prière qui réunit ceux d'Orient et d'Occident, du Nord et du Sud. Une prière que le Christ nous a laissée et que nous pouvons maintenant dire avec confiance. Notre Père qui es aux cieux, que ton nom soit sanctifié, que ton règne vienne, que ta volonté soit faite sur la terre comme au ciel. Donne-nous aujourd'hui notre pain de ce jour. Pardonne-nous nos offenses, comme nous pardonnons aussi à ceux qui nous ont offensés. Et ne nous laisse pas entrer en tentation, mais délivre-nous du mal. Car c'est à toi qu'appartiennent le règne, la puissance et la gloire pour les siècles des siècles. Amen.
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0: Poursuivez donc votre route, marchez avec le Christ, tel que vous l'avez reçu, tel qu'il vit en vous et vous en lui, et soyez enracinés, fondés en lui, affermis dans la foi et débordant de reconnaissance. Et que le Dieu trois fois saint, le Père qui nous aime, le Fils qui nous sauve et le Saint-Esprit qui nous accompagne tout au long de notre vie, que Dieu le Père, le Fils et le Saint-Esprit nous bénissent, renouvelle les forces dont nous avons besoin et nous conduise sur des chemins de paix, quitter ce lieu et ce temps dans la paix. Amen.
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